0: Tide.
1: Ça y est, les Uspidenshaw!
2: Oh là là! Les Américains, je les vois! Ils arrivent!
1: Vive les Alliés!

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